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1: Coucou, c'est Valérie.
2: Coucou, c'est Nathalie.
1: Bienvenue dans votre petit moment qui fait du bien.
2: Plus rose la vie.
1: Message du jour, accepte d'apprendre. Apprendre, c'est aussi accepter à faire des erreurs. Et parfois, c'est long, très long, avant d'arriver au résultat tant attendu. Alors, apprends à découvrir tes possibilités, à repousser tes limites. Souvent, on s'impose des limites par simple confort. Alors, allez, vas-y.
3: Et d'ici demain, colorez votre journée de magie.

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1: La météo.
2: Ce samedi 15 août, ce sont le massif du 106. L'ambiance est douce avec 19 à 20 degrés avec un ciel partagé entre éclaircies et passages nuageux. Le vent restera faible avec des rafales inférieures à 30 km/h. En fin de matinée, les températures monteront rapidement jusqu'à 28 degrés attendus. L'après-midi restera chaud et caniculaire avec une vigilance orange toujours active, mais plus instable notamment en fin de journée avec des averses possibles autour de 17, entre 17 et 20 heures avec un caractère orageux localement. Et enfin pour demain, dimanche, le temps sera moins chaud, plus humide en fin de journée, avant un lundi plus calme et plus lumineux. 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
2: Ce samedi 15 août, ce sont le massif du Sensi, l'ambiance est douce avec 19 à 20 degrés avec un ciel partagé entre éclaircies et passages nuageux. Le vent restera faible avec des rafales inférieures à 30 km/h. En fin de matinée, les températures monteront rapidement jusqu'à 28 degrés attendus. L'après-midi restera chaud et caniculaire avec une vigilance orange toujours active, mais plus instable notamment en fin de journée avec des averses possibles autour de 17 et 20 heures avec un caractère orageux localement. Et enfin pour demain, dimanche, le temps sera moins chaud, plus humide en fin de journée, avant un lundi plus calme et plus lumineux. 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
2: La météo.
3: Ce samedi 15 août, ce sont le massif du 106. L'ambiance est douce avec 19 à 20 degrés avec un ciel partagé entre éclaircies et passages nuageux. Le vent restera faible avec des rafales inférieures à 30 km/h. En fin de matinée, les températures monteront rapidement jusqu'à 28 degrés attendus. L'après-midi restera chaud et caniculaire avec une vigilance orange toujours active, mais plus instable notamment en fin de journée avec des averses possibles autour de 17, entre 17 et 20 heures avec un caractère orageux localement. Et enfin pour demain, dimanche, le temps sera moins chaud, plus humide en fin de journée, avant un lundi plus calme et plus lumineux. 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
4: Coucou, c'est Valérie.
5: Coucou, c'est Nathalie.
4: Bienvenue dans votre petit moment qui fait du bien. Plus rose la vie. Sage du jour, accepte les compliments qu'on te fait sans fausse modestie. Les codes sociaux voudraient qu'on leur réponde « mais non, c'est trop » lorsqu'on vous dit « c'est très très bien ce que tu as fait ». Mais accepter, c'est un premier pas pour l'intégrer. Et si, tu le mérites. Alors, remplace les deux rien par des merci. C'est tout.
6: Et d'ici demain, colorez votre journée de magie.

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2: Ce samedi 15 août, ce sont le massif du Sancy. L'ambiance est douce avec 19 à 20 degrés avec un ciel partagé entre éclaircies et passages nuageux. Le vent restera faible avec des rafales inférieures à 30 km/h. En fin de matinée, les températures monteront rapidement jusqu'à 28 degrés attendus. L'après-midi restera chaud et caniculaire avec une vigilance orange toujours active, mais plus instable notamment en fin de journée avec des averses possibles autour de 17 et 20 heures avec un caractère orageux localement. Et enfin pour demain, dimanche, le temps sera moins chaud, plus humide en fin de journée, avant un lundi plus calme et plus lumineux. Bon week-end à tous avec le rythme des sommets, c'est Sancy FM.
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0: Je venais de poser mon stylo et de fermer les paupières. 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
2: La météo.
3: Ce samedi 15 août, la chaleur revient vite sur le massif du 106 avec un ciel encore lumineux en matinée. On attend autour de 28 degrés en fin de matinée et en début d'après-midi. Le vent restera faible autour de 5 à 10 km/h avec quelques rafales proches des 20 à 25 km/h, notamment en fin de journée. Pour la suite, ce sera plus changeant. Quelques averses sont possibles à caractère orageux, notamment cet après-midi et en soirée. Pour demain, dimanche, les températures baisseront autour de 23 à 25 degrés avec une dégradation plus marquée, notamment en fin de journée, pouvant donner également des orages. Et enfin, pour lundi, on retrouvera un temps plus sec et plus agréable. Voilà pour la météo. 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
1: La météo.
2: Ce samedi 15 août, la chaleur revient vite sur le massif du 106 avec un ciel encore lumineux en matinée. On attend autour de 28 degrés en fin de matinée et en début d'après-midi. Le vent restera faible autour de 5 à 10 km/h avec quelques rafales proches des 20 à 25 km/h, notamment en fin de journée. Pour la suite, ce sera plus changeant. Quelques averses sont possibles à caractère orageux, notamment cet après-midi et en soirée. Pour demain, dimanche, les températures baisseront autour de 23 à 25 degrés avec une dégradation plus marquée, notamment en fin de journée, pouvant donner également des orages. Et enfin, pour lundi, on retrouvera un temps plus sec et plus agréable. Voilà pour la météo. 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
1: La météo.
2: Ce samedi 15 août, la chaleur revient vite sur le massif du 106 avec un ciel encore lumineux en matinée. On attend autour de 28 degrés en fin de matinée et en début d'après-midi. Le vent restera faible autour de 5 à 10 km avec quelques rafales proches des 20 à 25 km, notamment en fin de journée. Pour la suite, ce sera plus changeant. Quelques averses sont possibles à caractère orageux, notamment cet après-midi et en soirée. Pour demain, dimanche, les températures baisseront autour de 23 à 25 degrés avec une dégradation plus marquée, notamment en fin de journée, pouvant donner également des orages. Et enfin, pour lundi, on retrouvera un temps plus sec et plus agréable. Voilà pour la météo. 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
2: Coucou, c'est Valérie.
3: Coucou, c'est Nathalie.
2: Bienvenue dans votre petit moment qui fait du bien. Plus rose la vie. Message du jour, accepte de ne pas être parfait. Pourquoi devrions-nous toujours être plus que les autres? Encore plus, toujours plus, être exemplaire, tout réussir. Nous sommes des humains, pas des machines. Alors merci à nos imperfections qui font de nous qui nous sommes, des êtres uniques. Et entre nous, c'est trop mignon.
4: Et d'ici demain, colorez votre journée de magie.
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0: choses alors que tu pensais que vous étiez fait l'un pour l'autre. T'as rien à regretter, tu as fait ce qu'il fallait. De ce que tu me disais, il était bien trop absent, inexistant, à croire qu'il faisait semblant de t'aimer au passé.
1: Bonjour Jean-René.
2: Content de te retrouver, Robin.
1: Ben moi également. Alors, qu'est-ce que nous avons de beau cette semaine ?
2: Alors, cette semaine qui commencera le mercredi 12 août, hein, on est d'accord ?
1: On est d'accord.
2: Bon. L'Odyssée, encore une fois.
1: Ok.
2: N'en parlons pas, hein, j'ai parlé la semaine dernière. Par contre, une seule fois, hein, je repasse la bataille de Gaulle 1 et la bataille de Gaulle 2. Parce que, soit tu ne l'as pas vu, tu vas le voir, c'est très bien.
1: C'est magnifique.
2: Non, c'est super. Soit tu l'as vu et tu veux le revoir parce que tu n'as pas tout assimilé, c'est dense.
1: C'est vrai.
2: Donc ça justifie. En plus de ça, il y a une comédie qui est très demandée, qui s'appelle De la Comédie Française, avec tous les acteurs et actrices de la Comédie Française, dans une comédie qui a assez hilarante, qui ne dure pas très longtemps, 1h15, 1h20. Toute la troupe joue. Et je crois que c'est le truc que tout le monde attend et que personnellement j'attends énormément. D'ailleurs, je l'ai replacé les 2 semaines, 3 semaines à venir de la Comédie Française. Ensuite, qu'est-ce qu'il y a ? Oh, il y a bien sûr pour les enfants et leurs parents, Charlie les kangourous, Vaiana, que je reprends aussi, qui marche très bien, et les Mignons, qui ont fait tout l'été. Là, il ne faut pas rater, il n'y aura qu'une séance par semaine. Hein. De même pour De Gaulle, une seule séance par semaine, on ne se rate pas. Là aussi, il y aura une rupture, hein, 13, 14, 15, pour des raisons personnelles, il n'y a pas. Pour cette semaine, c'est un peu court, mais c'est tout ce que j'ai.
1: D'accord, bon. Ben, c'est très bien.
2: Bon, ouais.
1: Déjà, il y a quelque chose.
2: Bon, ouais, mais venez au cinéma.
1: Ben oui. Situé 4...
2: 4 ? Alors, tu m'as montré une adresse formidable.
1: Ah bah, je ne sais plus, moi. Oui, mais non, bon, non. Tu ne m'as pas donné de papier.
2: Attends. Il n'y a pas d'adresse sur le papier. Non, c'est simple. Le cinéma de Besse.
1: Il est à côté de la mairie.
2: Il est coincé entre la mairie et l'église. On ne peut pas se louper. Hein.
1: Attends, je vais.
2: Et je peux en profiter puisque tu pianotes. Plutôt que tu tapotes sur ton téléphone.
1: Non, mais c'est ça, c'est 4 places de l'église à Besse.
2: Ah bon ?
1: Bah oui.
2: Bah ça alors. Je ne vois pas où est le 2, le 1 et le 3. Enfin bon, peu importe.
1: Bah, l'entrée, en tout cas, est située 4 places de l'église à côté de la mairie à Besse.
2: À côté de la mairie à Besse, formidable, avec 4 euros pour les enfants, totalement. 5 euros pour les ados, et seulement 7 euros pour les autres.
1: Totalement. Avec une salle qui est magnifique, un projecteur dernier cri. Oui. Oui.
2: No comment.
1: Il marche très bien, ce
2: projecteur. Il marche très bien. Dernier cri, il date de 2013, quand même.
1: Oui, bon, ça marche.
2: Oui, mais ça marche toujours.
1: Si je te dirais l'âge de certains équipements dans les studios...
2: Ah là, chez vous, tout est neuf, c'est merveilleux.
1: Oh, c'est pas neuf.
2: Non, mais c'est bobo.
1: Oh, t'abuses. On n'est pas bobo, on est Radio de Montagne.
2: Radio de Montagne.
1: Bon, bref, c'est pas le sujet. Merci Jean-René.
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1: La météo.
2: À la mi-journée, les températures sont proches des 28 degrés sur le massif avec un ciel variable mais encore assez lumineux cet après-midi. La chaleur restera présente, d'où la vigilance orange canicule encore active avant une évolution plus instable, notamment en fin de journée. Le vent restera faible, généralement avec des rafales inférieures à 20 km/h. Pour la soirée, quelques averses pourront circuler, notamment autour de 17h à 20h, avec des températures qui viendront vers 21 degrés après le passage des averses. Localement, ces averses peuvent être à caractère orageux. Pour demain, dimanche, ce sera plus frais, plus nuageux avec un risque de pluie plus marqué, notamment en fin d'après-midi. Midi et soirée, toujours avec un caractère orageux possible. Et enfin, pour lundi, s'annonce plus stable avec autour de 25 degrés attendus. Voilà pour la météo. 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
2: À la mi-journée, les températures sont proches des 28 degrés sur le massif avec un ciel variable mais encore assez lumineux cet après-midi. La chaleur restera présente, d'où la vigilance orange canicule encore active avant une évolution plus instable, notamment en fin de journée. Le vent restera faible, généralement avec des rafales inférieures à 20 km/h. Pour la soirée, quelques averses pourront circuler notamment autour de 17h à 20h avec des températures qui viendront vers 21 degrés après le passage des averses. Localement, ces averses peuvent être à caractère orageux. Pour demain dimanche, ce sera plus frais, plus nuageux avec un risque de pluie plus marqué, notamment en fin de l'après-midi. Midi et soirée, toujours avec un caractère orageux possible. Et enfin, pour lundi, ça s'annonce plus stable avec autour de 25 degrés attendus. Voilà pour la météo. 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

La naissance d'une ville baisse. On retient assez facilement que les villes se sont créées sur les cours d'eau. Ainsi, Paris est sur la Seine, Orléans est sur la Loire, comme le Puy ou Nantes. Lyon ne se contente pas d'être sur le Rhône, elle est à la confluence avec la Saône. Vichy est sur l'Allier, comme Issoire. Clairement, c'est l'exception. Il faut bien les exceptions. L'autre facteur de localisation, c'est que les villes se fondent sur des zones de contact, d'échange, qui vont justifier des grandes foires et marchés. C'est le cas pour les grandes villes des Flandres, comme Bruges ou Lille. C'est le cas pour Clermont, qui était le lieu d'échange entre les productions des Limagnes, et avec les grains et les vins, et les productions des montagnes, des dômes, avec la viande et le fromage, et bien sûr la laine des moutons. D'ailleurs, revenons à nos moutons, ou plutôt Abbesse, qui, elle, coche tout. Elle est sur la Couze Pavin, et elle est à l'endroit idéal pour faire des foires et marchés, pour échanger les productions de la plaine de la Limagne et des massifs du Cézallier et du Sancy. Mais ces critères géographiques ne suffisent pas à tout expliquer. Et c'est pour cela que nous convoquons l'histoire. D'autant plus que la création historique de Baisse est très intéressante, même si cela demande un peu d'attention. Bon, on est obligé de faire un petit détour par Clermont, hein. On se projette en 1095, et Clermont, c'est le centre de l'univers avec un pape, Urbain II, qui appelle à la croisade. Imaginez-vous qu'à cette époque, les seigneurs abusaient de leur autorité pour maltraiter les paysans qui avaient du mal à survivre et qui, en plus, ne cessaient de guerroyer entre eux, comptant les morts et les blessés. Urbain II décida de profiter de la situation pour rétablir l'ordre et donner un sens moral à sa politique. Et ce pape a l'art de dire les choses. D'abord, il culpabilise. Ces hommes qui, jusqu'à présent, ont eu la criminelle habitude de se livrer à des guerres intérieures contre les fidèles, qu'ils deviennent de véritables chevaliers, ceux qui, longtemps, n'ont été que des pillards, qu'ils combattent maintenant, comme il est juste, contre les barbares, ceux qui, autrefois, tournaient leurs armes contre les frères du même sang qu'eux, qu'ils recherchent les récompenses éternelles. Ces gens qui, pendant tant d'années, ont vendu leurs services comme des mercenaires pour de misérables paix, qu'ils travaillent à acquérir la double gloire, celle qui naguère bravait tant de fidèles, de fatigue au détriment de leurs corps et âmes. Puis ensuite, après avoir culpabilisé, il propose au Seigneur de se racheter. D'un côté, seront les misérables privés des vrais biens. De l'autre, des hommes comblés de vraies richesses. D'une part, combattront les ennemis du Seigneur et de l'autre, ses amis. Que rien donc ne retarde le départ de ceux qui marcheront à cette expédition. Qu'ils affirment leurs terres, rassemblent tout l'argent nécessaire à leurs dépenses et aussitôt que l'hiver aura cessé pour faire place, au printemps, ils se mettent en route pour la conduite du Seigneur. Eh bien, Urbain II va être très persuasif. Et ça marche. Les croisades vont se succéder. Et la plus fabuleuse est la 8e croisade, celle de 1270, qui aura à sa tête le roi, un grand roi, le roi Saint-Louis. Alors, tous les seigneurs rêvent d'en faire partie. Et c'est le cas pour le seigneur Bernard de la Tour, qui possède un domaine qui couvre le quart du département du Puy-de-Dôme actuel, allant de la Tour d'Auvergne et qui s'étend jusqu'à la Limagne, dont Baisse fait partie. Pour financer sa croisade, les seigneurs passent des accords avec les communautés religieuses. Ils vont faire des contrats pour avoir de l'argent en échange de règles de bon fonctionnement de l'organisation sociale. Ces contrats, que l'on appelle charte de franchise,

vont permettre à ces communautés de déterminer à la fois les obligations et les droits de chacun. Ainsi naît la ville libre de Beisse. Le jeudi, après l'octave de Saint-Jean, porte latine de l'an 1270, au mois de mai. Cette charte, c'est un document d'une grande valeur historique qui nous renseigne très bien sur nos ancêtres, comment ils vivaient. La charte est écrite en langue romane vulgaire, et non en latin, pour qu'elle soit compréhensible de tous les communiés, c'est-à-dire de ceux des habitants qui habitent le territoire, qui vont avoir dorénavant un destin commun. Je vais vous lire dans un premier temps un petit extrait de la charte en langue romane, comme c'est ainsi mentionné. N.B. de la Tor et P. N. Bertrand de la Tor, frère, donneront à la ville de Beisse et jureront soubressant à todos los homas et à todos los famas, que maison y perdriront et auront bons usages. Bon, on va le mettre en français moderne. Nous, Bernard de la Tour et Bertrand de la Tour, son frère, donneront à la ville de Beisse et jureront sur les saints de l'Évangile à tous les hommes et à toutes les femmes habitant Beisse qu'ils pourront et iront bon usage et bonne conduite. Eh bien, dans ce petit extrait, on s'aperçoit que les références religieuses pour se donner bonne conscience, c'est omniprésent, mais surtout, ce qui est intéressant, à tous les hommes et à toutes les femmes. C'est-à-dire que, déjà à l'époque, ce texte prévoyait une égalité de traitement entre les hommes et les femmes. Je vais poursuivre un peu plus loin pour vous dire à quel point ce texte est intéressant. Si un homme, après avoir pris une place, n'y bâtit pas dans le courant de l'année, il la perd. Donc, on va accueillir tout le monde. Et les gens, ils doivent faire preuve de deux choses. D'abord, faire preuve de dynamisme, c'est-à-dire construire une maison en un an. C'est déjà, à l'époque, c'était un tour de force. Et puis, pour cela, donc, non seulement il faut être dynamique, mais en plus, il faut avoir de l'argent. Donc, on accueille surtout des personnes dynamiques et entreprenantes, ce qui va être la clé du succès de Beisse. Un peu plus loin, tous ceux qui possèdent des maisons à Beisse les peuvent donner ou vendre à toute personne, homme ou femme, excepté aux saints, aux chevaliers. Alors, là aussi, cet extrait est intéressant, puisque il nous montre que pour résider à Beisse, ça permet d'avoir des gens qui ont pour optique de faire prospérer la ville, sachant fort bien que les saints, c'est-à-dire les religieux, n'ont pas droit de cité, ils ont un domaine à côté, et par ailleurs, les chevaliers, pour éviter qu'il y ait des conflits par rapport au seigneur des lieux. Ce texte prévoit aussi tous les cas où il peut y avoir des débordements. S'il est prouvé qu'un homme l'ait fait à la femme d'autrui, si quelqu'un tue homme ou femme ou dérobe l'avoir d'autrui, il a la merci de Bernard de la Tour. C'est-à-dire qu'aujourd'hui, on dirait que ça c'est la catégorie des crimes, c'est-à-dire les méfaits les plus graves, relève de la compétence judiciaire, donc du Seigneur. En revanche, celui qui sera entré dans le jardin d'autrui pour y mal faire, paiera deux sols, ou la dent, à Bernard de la Tour et 12 deniers la victime. Alors là, c'est fabuleux, c'est-à-dire que pour les petits délits, eh bien, la peine, on la connaît, c'est-à-dire qu'il y a une amende, et puis il y a une indemnisation à la victime, et on donne le choix, paiera deux sols ou la dent, c'est-à-dire que si vous dites j'ai pas d'argent, eh ben le bailli disait ou la bouche, et puis on vous casse une dent, et comme par hasard, tout le monde avait de l'argent pour indemniser la victime. Autre extrait qui est intéressant dans ce texte et qui montre que non seulement ils étaient pas arriérés, mais tout au contraire, ils étaient très novateurs. S'il vient à Beisse un faux monnayeur qui apporte fausse monnaie,
la fausse monnaie, la fausseté, et pour Bernard de la Tour. C'est-à-dire que le seigneur est garant de la monnaie, c'est-à-dire que le marché, tous les marchés foires qui se déroulent à baisse, donc ont une garantie que ça va se passer dans la bonne monnaie, et à partir de ce moment-là, eh bien, la fausseté est pour Bernard de la Tour, c'est-à-dire pour le seigneur, ce qui est un peu normal, et surtout dans la mesure où on contrôle toutes les entrées à la ville, des marchands qui viennent, et donc la plupart des gens qui apportent de la fausse monnaie ont été abusés, et dans ce cas-là, Bernard de la Tour doit rendre la bonne monnaie au lieu de ceci. Alors, cette charte est intéressante aussi parce qu'elle énumère un peu les professions en vue. Le boucher paiera, donc en impôt, 3 cuisses de vache ou 2 sous. Le panetier, alors panetier, vous savez, c'est le boulanger d'aujourd'hui, qui ne possède pas de maison, selon l'usage de baisse. Alors tout simplement, le boulanger qui fait pour faire cuire son pain à un four, donc n'a pas le droit de citer, puisqu'il y a un risque d'incendie, donc les panetiers ont des locaux en dehors de baisse, mais ils payent 3 bénarets de pain par an. Tous les commerces sont prévus, et même si une femme mariée venait à baisse pour prostitution et qu'un homme ne serait pas marié, couche avec elle, il ne serait pas tenu envers Bernard de la Tour. C'est-à-dire qu'on termine tout de suite que même cela, c'est un cas de marché. Ensuite, le cas le plus grave, hein, qui est inadmissible, qui dépasse le crime, c'est-à-dire que s'il est prouvé que quelqu'un ait mis le feu ou l'ait fait mettre à baisse, il est en dehors de la protection de Bernard de la Tour. C'est-à-dire qu'à partir de ce moment-là, on va dire que la personne qui est coupable d'incendie, eh bien, va se faire lapider par la population. Autre passage intéressant, celui qui manquera à son guet 6 deniers à remettre au communier à la réquisition de qui lui en sera faite. Voilà. Donc, tout le monde doit participer au guet, et si on ne le fait pas, eh bien, là encore, il y a une tarification. Donc, vous voyez que cette charte de franchise va permettre à la ville d'abord de naître et puis de se développer et d'avoir une activité prospère, donc qui va faire que Baisse est cette ville prospère que l'on connaît aujourd'hui.

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0: en proche des 28 degrés. En début d'après-midi, le vent restera faible, autour de 5 à 10 km/h, mais le ciel pourra devenir plus menaçant, notamment en fin de journée avec l'arrivée d'orages et d'averses. Quelques averses sont attendues en soirée notamment, avec une baisse progressive vers 18 à 21 degrés. Pour demain dimanche, l'ambiance sera plus fraîche et plus humide, surtout en fin de journée avec des pluies parfois soutenues à caractère orageux toujours. Et enfin, pour lundi, marquera une amélioration avec davantage d'éclaircies, 22 à 25 degrés avec un vent modéré. Voilà pour la météo. 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
2: Cet après-midi dans le massif du Sensi, le temps reste chaud et variable avec une nuance orange canicule toujours active. Les températures seront proches des 28 degrés en début d'après-midi. Le vent restera faible autour de 5 à 10 km/h, mais le ciel pourra devenir plus menaçant, notamment en fin de journée avec l'arrivée d'orages et d'averses. Quelques averses sont attendues en soirée, notamment avec une baisse progressive vers 18 à 21 degrés. Pour demain dimanche, l'ambiance sera plus fraîche et plus humide, surtout en fin de journée avec des pluies parfois soutenues à caractère orageux toujours. Et enfin pour lundi, marquera une amélioration avec davantage d'éclaircies, 22 à 25 degrés avec un vent modéré. Voilà pour la météo. 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

0: Bonjour René.
1: Content de te retrouver, Robin.
0: Ben moi également. Alors, qu'est-ce que nous avons de beau cette semaine ?
1: Alors, cette semaine qui commencera le mercredi 12 août, hein, on est d'accord ?
0: On est d'accord.
1: Bon. L'Odyssée, encore une fois.
0: Ok.
1: N'en parlons pas, on a déjà parlé la semaine dernière. Par contre, une seule fois. Hein. Je repasse la bataille de Gaulle 1 et la bataille de Gaulle 2. Parce que, soit tu ne l'as pas vu, tu vas le voir, c'est très bien.
0: C'est magnifique.
1: Non, c'est super. Soit tu l'as vu et tu veux le revoir parce que tu n'as pas tout assimilé, c'est dense.
0: C'est vrai.
1: Donc ça justifie. En plus de ça, il y a une comédie qui est très demandée, qui s'appelle De la Comédie Française, avec tous les acteurs et actrices de la Comédie Française, dans une comédie qui a l'air assez hilarante, qui ne dure pas très longtemps, 1h15, 1h20. Toute la troupe joue. Et je crois que c'est le truc que tout le monde attend, et que personnellement j'attends énormément. D'ailleurs, je l'ai replacé les deux semaines, trois semaines à venir, de la Comédie Française. Ensuite, qu'est-ce qu'il y a ? Oh, il y a bien sûr, pour les enfants et leurs parents, Charlie et les kangourous, Vaiana, que je reprends aussi, qui marche très bien, et les mignons, qui ont fait tout l'été. Là, il ne faut pas rater, il n'y aura qu'une séance par semaine, hein. De même pour De Gaulle, une seule séance par semaine, on ne se rate pas. Là aussi, il y aura une rupture, hein, 13, 14, 15, pour des raisons personnelles, il n'y a pas. Pour cette semaine, c'est un peu court, mais c'est tout ce que j'ai.
0: D'accord, bon. Ben, c'est très bien.
1: Bon, ouais.
0: Déjà, il y a quelque chose.
1: Bon, ouais. Mais venez au cinéma.
0: Ben oui. Situé 4...
1: 4 ? Alors, tu m'as menti une adresse formidable.
0: Vas-y. Ah bah, je ne sais plus, moi. Oui, mais non, bon, non. Tu ne m'as pas donné de papier.
1: Attends. Il n'y a pas d'adresse sur le papier. Non, c'est simple. Le cinéma de Besse.
0: Il est à côté de la mairie.
1: Il est coincé entre la mairie et l'église. On ne peut pas se louper. Hein.
0: Attends, je vais.
1: Et je peux en profiter puisque tu pianotes. Plutôt, tu tapotes sur ton téléphone.
0: Non, mais c'est ça, c'est 4 places de l'église à Besse.
1: Ah bon ?
0: Bah oui.
1: Bah ça alors. Je ne vois pas où est le 2, le 1 et le 3. Enfin bon, peu importe.
0: Bah, l'entrée, en tout cas, est située 4 places de l'église à côté de la mairie à Besse.
1: À côté de la mairie à Besse, formidable, avec 4 euros pour les enfants, totalement. 5 euros pour les ados, et seulement 7 euros pour les autres.
0: Totalement. Avec une salle qui est magnifique, un projecteur dernier cri. Oui. Oui.
1: No comment.
0: Il marche très bien, ce projecteur.
1: Il marche très bien. Dernier cri, il date de 2013, quand même.
0: Bon, oui, bon, ouais. Ça marche.
1: Oui, bon, ça marche toujours.
0: Si je te dirais l'âge de certains équipements dans les studios...
1: Ah là, chez vous, tout est neuf, c'est
0: merveilleux. Oh, c'est pas neuf.
1: Non, mais c'est bobo.
0: Oh, t'abuses. On n'est pas bobo, on est Radio de Montagne.
1: Radio de Montagne.
0: Bon, bref, c'est pas le sujet. Merci, Jean-René.
2: Et je peux le rappeler sur eux ?

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Le message est bien passé. À l'instant, Marc Tagar, cover moderne du classique I'll Be Around, écrit par Filler et Tom Bell. Voici Cayenne, Robert Who. Mélange aux accents typiques britanniques, de rythme afro-cubain et de jazz funk avec son groupe légendaire, basé à Londres. Cayenne réunissait des musiciens issus des groupes tels que Gonzalez, Incognito, Manfred Mann et Eurythmics. Un CBB Edit. Si vous venez de nous rejoindre, vous écoutez Argest avec Captain.

l'instant d'actualité musicale, Kate Edmond, What You Gonna Do For Me, cover du groupe Average White Band, écrit par Amy Stewart et Ned Doheny, CBB Radio Edit. Voici Cornelius Oliphant, It's Your Turn To Cry. On vous gâte, Steve Soul Boogie Funk, en 1986, CBB Edit.

0: du programme, Jérôme, P4-9, Boogie Funk, French Feeling, Batterie, Jean-Baptiste Paliès, Clavier, Eli Froth, Percussion, Gaël Le Prince, écrit par Agei Yosei et Indy Eka.
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0: Paul Green, Look What You Done To Me. Extrait d'I'm Still In Love With You. En français dans le texte, Je suis toujours amoureux de toi, sur High Record en 1972.
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0: Voici Nightshade UK, My Love, en compagnie de Dennis et Sharon Wilson.

0: Cayenne en 1980, Little Sunflower, sur Groove Production Record, écrit par Freddy Hubert. Dédicace à Bébé Amour.
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1: With the captain, Boogie Bob.
2: Les rythmes vont tout doucement cesser de battre. Avec un hommage à Victor Willis à travers deux titres de Patrick Juvet, Lady Night et God of Feeling. Nous sommes à la fin des années 70, écrit par Jacques Morali, Patrick Juvet et Victor Willis. R.I.H. à

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2: Salut tout le monde, je suis Sergio et nous voici ensemble pour 60 minutes in the mix, une heure de mix, de remix et de méga mix en non-stop et sans blabla, un 60 minutes in the mix très très 80s aujourd'hui. Et qui se dit DJ digne de ce nom doit absolument connaître et avoir au moins mixé une fois dans sa vie de l'Italo Disco. Et oui, l'Italo Disco, c'est les petites bouses que nous envoyaient les Italiens au niveau musical dans les années 80, donc il y aura à peu près tout le monde, hein. Baltimora, Spagna, Sabrina Salerno, Samantha Fox, Silver Pozzoli, Raff, Finzi Contini, Denaro, Topo Erobi, Moonray, Comanchero, et puis quelques remixes d'Adriano Celentano, de Ricky e Poveri, de Raffaella Carrà, et puis Rick Astley, Limp Think, Modern Talking et Cool and the Gang se sont perdus dans la masse. C'est parti.

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